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0: Rien, je sais que sa position est très délicate, je sais qu'il est en attente de sa République, mais néanmoins, j'ai eu l'impression un petit peu décevant, d'autant à Jean-Paul II, on peut ne pas être croyant, peut plaire, autant à Bourguiba, on peut ne pas être maghrébin et trouver que le Bourguiba d'il y a 20 ans était un homme extraordinaire. Là, c'était la même apparu Fallot.
1: Oui, mais...